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2: Bonjour à tous et excellente journée en ce 17 août. Voici tout de suite votre horoscope du jour.
3: Bélier, vous avez une bonne étoile au-dessus de vous. Profitez-en pour prendre des décisions importantes.
4: Taureau, vous croquez la vie à pleines dents et votre bonheur fait plaisir à voir.
5: Gémeaux, vous avancez dans votre travail de façon régulière et vous serez très satisfait en fin de journée.
6: Cancer, votre air sérieux pourrait faire peur à vos proches alors que vous, vous voulez juste bien faire.
7: Lion, vous débordez d'énergie et ça motive tout votre entourage. Bravo à vous.
8: Vierge, vous vous sentez épanoui, heureux et motivé en ce moment, profitez de cet état de grâce.
9: Balance, vos proches sont aux petits soins pour vous, vous n'avez qu'à profiter.
10: Scorpion, vous êtes en pleine forme physique et intellectuelle, rien ne semble pouvoir vous arrêter.
11: Sagittaire, décompressé, vous en avez besoin, accordez-vous du temps pour prendre soin de vous.
12: Capricorne, votre bonne humeur est communicative, vous allez répandre du bonheur autour de vous.
13: Verseau, si votre esprit est ailleurs, c'est peut-être le moment de poser des vacances.
14: Enfin Poisson, vous vous sentirez comme enfermé, difficile de rester en place.
15: Excellente journée à tous.
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2: Bonjour à tous et excellente journée en ce 17 août. Voici tout de suite votre horoscope du jour.
3: Bélier, vous avez une bonne étoile au-dessus de vous. Profitez-en pour prendre des décisions importantes.
4: Taureau, vous croquez la vie à pleines dents et votre bonheur fait plaisir à voir.
5: Gémeaux, vous avancez dans votre travail de façon régulière et vous serez très satisfait en fin de journée.
6: Cancer, votre air sérieux pourrait faire peur à vos proches alors que vous, vous voulez juste bien faire.
7: Lion, vous débordez d'énergie et ça motive tout votre entourage. Bravo à vous.
8: Vierge, vous vous sentez épanoui, heureux et motivé en ce moment, profitez de cet état de grâce.
9: Balance, vos proches sont aux petits soins pour vous, vous n'avez qu'à profiter.
10: Scorpion, vous êtes en pleine forme physique et intellectuelle, rien ne semble pouvoir vous arrêter.
11: Sagittaire, décompressé, vous en avez besoin, accordez-vous du temps pour prendre soin de vous.
12: Capricorne, votre bonne humeur est communicative, vous allez répandre du bonheur autour de vous.
13: Verseau, si votre esprit est ailleurs, c'est peut-être le moment de poser des vacances.
14: Enfin Poisson, vous vous sentirez comme enfermé, difficile de rester en place.
2: Excellente journée à tous.
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0: Elle s'appelle Zoé Meux, hein. Meux, je sais pas si c'est Meux, mais en tous les cas, c'est avec un tréma dessus. Avec l'aimant.
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0: Ouais, le matin, on n'est pas bien réveillé. Enfin, je sais pas comment c'est chez vous, hein. 7h15. Peut-être déjà dans la voiture. Eh bien oui, on vous accompagne. On est comme ça sur la radio locale Fréquence 3. On va parler des idées sorties. On va parler de vinyle également, puisqu'hier, on vous a diffusé un vinyle dans le Réveil 80 avec Anne. Et on vous l'offre, ce vinyle, sur fréquence3.com. Faut vous inscrire. On va en reparler dans quelques instants. Émilie sera là pour votre horoscope. Ça, c'est vraiment chouette. Comment ça va se passer pour ce 17 août? Oh, on est déjà 17 août. Avant ça, Temper City et Beyoncé. Voici Hello. Bonjour.

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2: Bonjour à tous et excellente journée en ce 17 août. Voici tout de suite votre horoscope du jour.
3: Bélier, vous avez une bonne étoile au-dessus de vous. Profitez-en pour prendre des décisions importantes.
4: Taureau, vous croquez la vie à pleines dents et votre bonheur fait plaisir à voir.
5: Gémeaux, vous avancez dans votre travail de façon régulière et vous serez très satisfait en fin de journée.
6: Cancer, votre air sérieux pourrait faire peur à vos proches alors que vous, vous voulez juste bien faire.
7: Lion, vous débordez d'énergie et ça motive tout votre entourage. Bravo à vous.
8: Vierge, vous vous sentez épanoui, heureux et motivé en ce moment, profitez de cet état de grâce.
9: Balance, vos proches sont aux petits soins pour vous, vous n'avez qu'à profiter.
10: Scorpion, vous êtes en pleine forme physique et intellectuelle, rien ne semble pouvoir vous arrêter.
11: Sagittaire, décompressé, vous en avez besoin, accordez-vous du temps pour prendre soin de vous.
12: Capricorne, votre bonne humeur est communicative, vous allez répandre du bonheur autour de vous.
13: Verseau, si votre esprit est ailleurs, c'est peut-être le moment de poser des vacances.
14: Enfin Poisson, vous vous sentirez comme enfermé, difficile de rester en place.
2: Excellente journée à tous.
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0: Ça fait partie des collecteurs Fréquence 3 Terrestre and Darby. 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
0: Sur le site et sur l'application Fréquence 3, il y a Fréquence 3 Gold. Et justement, Fréquence 3 Gold, il n'y a que des sons comme ça des années 80 et 90. Et c'est sans pub. Alors, si c'est pas top, ça, hein, voilà, vous pouvez mettre ça dans votre boutique, dans votre voiture. Vous en avez marre que ça parle. Allez hop, Fréquence 3 Gold, que les énormes cartons des années 80 et 90. Toute petite pause et Tampa City, pas du tout, Tim Impala sur Fréquence 3. Je le dirais comme ça.
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0: dans ce single de Peter Shinkoti.
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0: Allez, on va parler d'idées sorties à 8h-10. Je vais vous parler de ce que vous allez peut-être voir vendredi à Vendôme, le duo Crunchy. Qu'est-ce que c'est donc? C'est un duo acoustique. Ce sont des gens du Loir-et-Cher. Il y a Gwen et puis il y a Laurent à la guitare. Ils font des reprises originales, plutôt pop-rock, un peu de jazz, chansons françaises. Et ils ont déjà joué à Vendôme. Et bien justement, ils vont se reproduire. Donc produire à nouveau vendredi et ça sera donc à Vendôme, c'est Faubourg Chartrain, pour le lieu qui va être effervescent. Bah oui, c'est clair. Allez, musique avec Amel Bent, juste avant 8h, et Peggy You, voici le nananana.

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0: On va retrouver Émilie avec son horoscope. L'horoscope de ce lundi 17 août, ça arrive. Côté musique, Zao, MC Solar, Kelly Williams. Oh, j'arrive plus à prononcer les choses ce matin, moi. Blablabla. On va faire des petits exercices. 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La suite, Kenny Williams comme promis, Saturday. Et Zao MC Solar avant l'horoscope d'Emily. Bonjour, c'est Fréquence.

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2: Bonjour à tous et excellente journée en ce 17 août. Voici tout de suite votre horoscope du jour.
3: Bélier, vous avez une bonne étoile au-dessus de vous. Profitez-en pour prendre des décisions importantes.
4: Taureau, vous croquez la vie à pleines dents et votre bonheur fait plaisir à voir.
5: Gémeaux, vous avancez dans votre travail de façon régulière et vous serez très satisfait en fin de journée.
6: Cancer, votre air sérieux pourrait faire peur à vos proches alors que vous, vous voulez juste bien faire.
7: Lion, vous débordez d'énergie et ça motive tout votre entourage. Bravo à vous.
8: Vierge, vous vous sentez épanoui, heureux et motivé en ce moment, profitez de cet état de grâce.
9: Balance, vos proches sont aux petits soins pour vous, vous n'avez qu'à profiter.
10: Scorpion, vous êtes en pleine forme physique et intellectuelle, rien ne semble pouvoir vous arrêter.
11: Sagittaire, décompressé, vous en avez besoin, accordez-vous du temps pour prendre soin de vous.
12: Capricorne, votre bonne humeur est communicative, vous allez répandre du bonheur autour de vous.
13: Verseau, si votre esprit est ailleurs, c'est peut-être le moment de poser des vacances.
14: Enfin Poisson, vous vous sentirez comme enfermé, difficile de rester en place.
2: Excellent journée à tous.
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0: Oh nom de Dieu, c'était bon ça, hein. Eh ben ouais, Fréquence 3 n'a pas la mémoire courte. Cher Believe, en collector.
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0: Comment va se passer votre lundi? Est-ce qu'il est déjà bien commencé, bien entamé, un peu plus de 8h30? Je pense, j'espère. Retour de vacances pour certains, pas encore pour d'autres. En tous les cas, si vous nous découvrez, que vous êtes en vacances, eh bien vous avez fait le bon choix. Fréquence 3, c'est la radio locale. Ici, il n'y a pas plus de 2 minutes de pub par heure et ce n'est pas la pub qui vous casse la tête. Non, c'est la pub pour des commerçants locaux, justement proches d'ici. On va la faire, cette petite pause. Et puis juste après, on écoutera Olivia Dean et puis Benson Bones. Je prépare également Victoria Sio sur Fréquence 3.
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0: radio locale Fréquence 3, c'est Katy Perry.
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0: On va écouter Adèle dans quelques instants, puis Christophe Maé. Dans une semaine, oui, dans une semaine, celui qui va vous réveiller et qui va me laisser dormir, c'est Jérém. Oui, Jérém qui sera de retour. Alors Jérém, pendant ses vacances, et il vous en parlera, il a fait des croisières, il a été à l'autre bout du monde, il a fait des côtes de bœuf parties. Bref, il s'est éclaté et je pense qu'il va être en pleine forme. C'est dans pile une semaine que Jérém revient sur l'antenne de Fréquence 3. Ça va être chouette, ça. Allez, la suite du son. Avant 9h, Christophe Maé et Adèle. Voici Oh My God. Oh.

0: 21 juin, le duo sur Fréquence 3. Émilie va vous dire comment va se passer ce lundi.
1: Oui.
0: Votre horoscope qui arrive dans les prochaines minutes. 9h15 sur Fréquence 3, la radio locale. On va parler d'une brocante. C'est un vide-grenier. C'est les amis de la forêt tamboise qui vous proposent ça. Ça sera dimanche, voilà, à la fin de la semaine. Donc notez bien, ça va être vraiment chouette parce que sur place, je vois qu'il y a également de la buvette, des animations. Et donc, je vois que ça va être chouette. Bon, en tous les cas, c'est ce qu'ils nous disent. Alors, le lieu dit, c'est la Bardoire, c'est à Chissot, pour être précis. Voilà, soyons précis. Et c'est donc ce dimanche, la grande brocante, le vide-grenier. Et on en profite pour faire un clin d'œil à tous ceux qui organisent tout ça, parce que ça, c'est vraiment chouette. Fréquence 3, voici Baby Bash, Sugar Sugar, et puis Teddy Swim juste avant l'horoscope.

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2: Bonjour à tous et excellente journée en ce 17 août. Voici tout de suite votre horoscope du jour.
3: Bélier, vous avez une bonne étoile au-dessus de vous. Profitez-en pour prendre des décisions importantes.
4: Taureau, vous croquez la vie à pleines dents et votre bonheur fait plaisir à voir.
5: Gémeaux, vous avancez dans votre travail de façon régulière et vous serez très satisfait en fin de journée.
6: Cancer, votre air sérieux pourrait faire peur à vos proches alors que vous, vous voulez juste bien faire.
7: Lion, vous débordez d'énergie et ça motive tout votre entourage. Bravo à vous.
8: Vierge, vous vous sentez épanoui, heureux et motivé en ce moment, profitez de cet état de grâce.
9: Balance, vos proches sont aux petits soins pour vous, vous n'avez qu'à profiter.
10: Scorpion, vous êtes en pleine forme physique et intellectuelle, rien ne semble pouvoir vous arrêter.
11: Sagittaire, décompressé, vous en avez besoin, accordez-vous du temps pour prendre soin de vous.
12: Capricorne, votre bonne humeur est communicative, vous allez répandre du bonheur autour de vous.
13: Verseau, si votre esprit est ailleurs, c'est peut-être le moment de poser des vacances.
14: Enfin Poisson, vous vous sentirez comme enfermé, difficile de rester en place.
2: Excellent journée à tous.
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0: Là, je m'adresse à ceux qui sont peut-être encore sous la couette, parce que c'est la grasse matinée, parce que c'est encore les vacances. Chadé.
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0: Qu'est-ce que je vous sers pour votre petit-déj, hein? Oui, je sais, ceux qui sont déjà arrivés depuis un petit bout de temps, vous dites « Oh là, non !» Prends tous les cas, on passe du bon temps sur Fréquence 3. Il y a dans quelques instants Mauvais Joe. Eh ouais, c'est plié. Et Tamper City dans quelques secondes.
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Madonna sur Fréquence 3. 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La suite, ah, Ronan Luce, il a écrit une lettre. Et juste avant, c'est Conan Gray. Fréquence 3, bonne journée. 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

Eh oui, des fois ça arrive, on n'a pas forcément envie d'y aller, hein, le dîner signé Benabar. Ici sur la radio locale, on parle idées sorties. Et tiens, si je vous proposais du cinéma en plein air, ça vous dit? C'est pour aller voir le film God Save the Tush. Ça se passera ce jeudi à partir de 20h30. La projection se produira à la tombée de la nuit. C'est sur le parc de la salle des fêtes de Fin. Alors les Tuches vont mener à nouveau une vie paisible à Bouzol. Mais lorsque le petit-fils de Jeff et de Cathy va être sélectionné pour le stage de football à Londres, ça va être l'occasion rêvée pour toute la famille d'aller découvrir l'Angleterre et de rencontrer la famille royale. Si vous n'avez pas vu ce film ou que vous voulez le revoir, c'est en entrée libre. Hein. Pensez juste à apporter couverture Transat, pique-nique et éventuellement aussi anti-moustique. Hein, je vous le dis à chaque fois, mais ça évite peut-être les piqûres intempestives. Si vous voulez plus d'infos, ça se passe au 06 20 90 49 22, 06 20 90 49 22 ou par mail culture@con3-en-sologne.fr. On poursuit avec DJ Antoine et The Beat Shakers. Ma chérie, j'adore ce titre. On aura également Temper City. Et là, c'est le collecteur de Rufus et Chaka Khan. Ain't Nobody. Un des titres qu'on peut retrouver dans le Réveil 80. Ça se passe le dimanche matin, 7h-10h, avec Anne. Et en plus, chaque semaine, vous avez un vinyle à remporter sur notre site fréquence3.com. Je vous en dirai un petit peu plus tout à l'heure. Merci de nous avoir choisis.

0: Un très bel été sur la radio locale avec Annie Lennox et le groupe Eurythmics. Le titre Sweet Dreams en Made of This. Ce titre que vous pouvez retrouver chez Anne le dimanche matin dans le Réveil 80, qui, je vous le rappelle, chaque semaine nous joue un vinyle qui, grâce à notre partenaire Scratch Records Vinyl Shop, votre disquaire à Bracieux est à remporter. Cette semaine, c'est Bananarama avec Vénus. Rendez-vous sur notre site fréquence3.com, onglet jeu. Ça n'arrive pas qu'aux autres, on remplit le petit formulaire et on croise les doigts. Time Impala avec Dracula. Le remix en featuring avec Jenny, ça arrive juste après nos annonceurs locaux.
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0: Dans les années 2000, on trouvait des bons titres pop rock comme celui-ci, un Life for Rent signé Dido.
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0: Et en 2026, on parle des sorties et de ce que vous allez bien pouvoir faire dans votre drive de l'été sur la radio locale. Et je vous propose ce grand jeu et quiz qui s'appelle « Où sont passés nos héros ?». Ça se passe jusqu'au 29 août à la médiathèque ludothèque Agora Bray de Savigny-sur-Bray. C'est à partir de 6 ans pour tout public. Et en plus, c'est gratuit, donc n'hésitez pas à en profiter. Vous allez pouvoir partir à la recherche de héros égarés dans l'espace jeunesse. Si vous voulez un petit peu plus d'infos, n'hésitez pas à vous rendre sur le site vendôme-tourisme.fr. Les 18h arrivent juste après la nouveauté de Martin Garrix et U2. On aura également Naika. Et là, c'est Oria qui nous emmène faire un petit tour du côté de sa soirée mondaine, celle-ci remixée par Noah.

0: Ah, le collecteur est tease et de mise aujourd'hui. Hein. Adélaïde, signé Arnold Turboust et Zabou.
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0: Et nous, on continue de parler d'idées sorties, de ce que vous allez bien pouvoir faire de votre semaine et votre week-end sur la radio locale. Et bah tiens, si vous souhaitez, vous aimez le rock, et bah tiens, pourquoi pas aller faire un petit tour à Rock on the Dock. Après une année blanche, et bah le festival est de retour pour cette soirée 100% rock en plein air. Ça se passera samedi au parc de la plage de Montrichard. En entrée libre, l'ouverture des portes, c'est à 16h30. Au programme Few Stop, le tribute officiel de ZZ Top, Gone Rockin', un tribute d'ACDC, exposant buvette, restauration et tombola. Bref, vous allez pouvoir faire vibrer Montrichard comme jamais. Eh ben tiens, nous, on va vous faire vibrer avec des tubes Bastille, Charlotte Cardin ou encore Sean Kingston avec Beautiful Girl. 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
1: De la Soul avec Ring Ring Ring. La radio locale. 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Vous avez jusqu'au 4 septembre inclus. Bonne chance à tout le monde. Maeva ou encore Pink Pantress et Zara Larsson arrivent juste après ça.
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0: J'espère que vous passez un excellent moment. Merci de votre fidélité et merci de nous avoir choisis. On parlait des sorties dans votre drive de l'été et je vous propose ce dimanche de vous mettre à l'heure d'Américaine pour cette 3e édition de l'American Day. Oui, ça se passera à Beaugency. Des voitures et motos emblématiques, des danses, sport, musique country. Bref, ce rendez-vous qui est devenu incontournable à Beaugency. Alors dans le centre-ville, de 10h30 à 17h, vous aurez l'exposition de voitures et motos américaines, stand de vente d'objets US et des animations. Bal Dance Country avec l'association Enfile Tes Bottes. Vous aurez également l'élection Miss American Day à 14h. Et si vous souhaitez participer au concours, l'inscription se fait au 02 38 44 59 34. 02 38 44 59 34. 17h jusqu'à la tombée de la nuit sur le quai du Noix. Démonstration, initiation aux danses américaines.

initiation également démonstration aux sports américains, concert country avec les Country Roads et Soaked Grass Trio, et le concert de DJ Rovinsky pour finir cette soirée en beauté. Et nous, pour finir cette émission et rejoindre Fréquence 3 Collector, on aura Simple Plan, Adèle Castillon ou encore le collectif Africanisme avec Bob Sinclair, Jesus Fernandez, Bonga et Laura. Ça s'appelle Mulemba Zangola. Belle soirée, à demain. Ciao, bye bye.

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